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1: Bonjour à tous, à la une de l'actualité, le budget 2027 entre dans le vif du sujet à l'Assemblée nationale. La motion de rejet préalable déposée par le groupe socialiste a été repoussée hier soir par 236 voix contre et 149 pour. Les députés entament désormais l'examen de la première partie du projet de loi de finances. Les députés ont adopté à l'unanimité la proposition de loi dite intégrale contre les violences sexistes et sexuelles. Les élus LFI se sont abstenus, dénonçant notamment la suppression de mesures visant à protéger les femmes étrangères. Le texte doit être examiné au Sénat. Un policier mis en examen après qu'un lycéen a été éborgné à Tours. Les faits remontent à fin septembre. En marge de manifestations lycéennes, le fonctionnaire a été placé sous contrôle judiciaire. Autre actualité sociale, les manifestations ont rassemblé hier 480 000 personnes selon l'intersyndicale de la jeunesse, contre 160 000 selon la police. Et puis du football avec une soirée compliquée hier soir pour les clubs français en Ligue des Champions. Lille a été battue par Arsenal 3-0 à Londres. C'est leur deuxième défaite en deux matchs. Même déception pour les Lensois battus 2-0 par le Sporting Portugal à Bollard. Et ce soir, c'est au tour du PSG de tenter sa chance. Paris joue contre Manchester City en Angleterre à 21h.
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3: Il fait beau dans l'ensemble aujourd'hui, un ciel plutôt dégagé sur une bonne partie de l'Hexagone, avec quelques passages nuageux possibles en Normandie et en Bretagne. Autour de la Méditerranée, le soleil domine et il est bien présent toute la journée, mais le ciel sera tout de même voilé quelquefois. Côté température aujourd'hui, on a 20 à Caen, 20 aussi à Paris et à Rouen, 21 à Orléans, 21 à Vichy, 22 à Amiens, 22 aussi à Limoges, 23 à Angers et Lyon, ainsi qu'à Bastia, 23 également à Marseille et puis 25 au meilleur de la journée à Toulouse.
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1: Bonjour à tous, à la une de l'actualité, le budget 2027 entre dans le vif du sujet à l'Assemblée nationale. La motion de rejet préalable déposée par le groupe socialiste a été repoussée hier soir par 236 voix contre et 149 pour. Les députés entament désormais l'examen de la première partie du projet de loi de finances. Les députés ont adopté à l'unanimité la proposition de loi dite intégrale contre les violences sexistes et sexuelles. Les élus LFI se sont abstenus, dénonçant notamment la suppression de mesures visant à protéger les femmes étrangères. Le texte doit être examiné au Sénat. Un policier mis en examen après qu'un lycéen a été éborgné à Tours. Les faits remontent à fin septembre. En marge de manifestations lycéennes, le fonctionnaire a été placé sous contrôle judiciaire. Autre actualité sociale, les manifestations ont rassemblé hier 480 000 personnes selon l'intersyndicale de la jeunesse, contre 160 000 selon la police. Et puis du football avec une soirée compliquée hier soir pour les clubs français en Ligue des Champions. Lille a été battu par Arsenal 3-0 à Londres. C'est leur deuxième défaite en deux matchs. Même déception pour les Lensois, battus 2-0 par le Sporting Portugal à Bollard. Et ce soir, c'est au tour du PSG de tenter sa chance. Paris joue contre Manchester City en Angleterre à 21h.
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3: Il fait beau dans l'ensemble aujourd'hui, un ciel plutôt dégagé sur une bonne partie de l'Hexagone, avec quelques passages nuageux possibles en Normandie et en Bretagne. Autour de la Méditerranée, le soleil domine et il est bien présent toute la journée, mais le ciel sera tout de même voilé quelquefois. Côté température aujourd'hui, on a 20 à Caen, 20 aussi à Paris et à Rouen, 21 à Orléans, 21 à Vichy, 22 à Amiens, 22 aussi à Limoges, 23 à Angers et Lyon, ainsi qu'à Bastia, 23 également à Marseille et puis 25 au meilleur de la journée à Toulouse.
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3: Une fois n'est pas coutume, Media Inside s'intéresse aujourd'hui à un film sorti cette semaine à la thématique notoirement digitale. Je veux parler de The Social Reckoning du réalisateur et scénariste américain oscarisé Aaron Sorkin, déjà connu pour des films comme Des Hommes d'honneur ou The Social Network ou des séries comme The West Wing. Ce drame, dont on doit d'ailleurs la BO au français Alexandre Desplat, qui s'inspire de personnages et de faits réels, nous raconte l'histoire des fameux Facebook Files, ces milliers de documents internes de la société, révélés en 2021 par le Wall Street Journal, suite aux investigations du journaliste Jeff Horvitz, remarquablement interprété par l'acteur Jeremy Allen White, et grâce au courage de la lanceuse d'alerte Frances Haugen, jouée dans le film par Mickey Madison. On y voit une société Facebook avec un robotique et surpuissant Mark Zuckerberg dont les manipulations algorithmiques des données utilisateurs vont être présentées dans le film comme à l'origine d'isolement social et psychologique pour les membres de la communauté Facebook. Et ce à un point tel qu'il peut même les transformer en victimes de complète désinformation. Nous n'en dirons pas plus, sauf que le film dresse un constat d'échec qui est aujourd'hui un peu notre ressenti à tous face à l'omniprésence des technologies digitales et des réseaux sociaux. Celui d'être en face d'un léviathan monstrueux des temps modernes, bien pire que tous ceux que Hobbes aurait pu imaginer en son temps, que nous percevons chaque jour comme toujours plus incontrôlable et dont les emprises quotidiennes nous laissent aussi démunis que désœuvrés. Et les derniers faits de l'actualité média digitale ne semblent malheureusement que renforcer cette impression d'impuissance voire de fatalité que peut laisser aux spectateurs un film comme The Social Reckoning. Jugez par vous-même. Qu'il s'agisse par exemple de l'interdiction d'accès des moins de 15 ans aux réseaux sociaux comme Facebook, qui après avoir été censuré par le Conseil constitutionnel en août dernier, se trouve désormais englué au cœur de débats techniques législatifs européens sans aucune perspective de mise en application à court ou moyen terme. Bref, rien ne se passe et la vie continue. Qu'il s'agisse aussi des derniers assauts mortels de l'IA, dont le dernier avatar, Overviews, système des aperçus de réponses personnalisées générées par IA sur Google, s'annonce comme le nouveau fossoyeur de la presse, en provoquant, selon les chiffres officiels de l'ACPM de septembre 2026, des chutes d'audience de plus de moins 20% sur un an pour les sites d'information, avec jusqu'à moins 57,5% pour le site du Point et moins 43,8% pour celui de l'Express. Là encore, rien ne se passe et la vie continue. Qu'il s'agisse encore de la dernière invention de Meta Facebook, encore eux, avec l'agent d'IA autonome Muse. Véritable assistant personnel conçu pour exécuter et gérer à votre place des tâches concrètes et vos différents flux de travail. En s'intégrant aux applications de votre téléphone mobile et aux différents logiciels de votre ordinateur et en étant capable de concevoir ses propres outils pour répondre à l'un de vos besoins précis. Le tout après avoir

0: Bien entendu, aspirez toutes vos données personnelles pour lesquelles Meta vous garantit un cloud sécurisé et une confidentialité à 100%. Après avoir vu The Social Reckoning, on a tout pour être rassuré. En attendant, l'App News, seulement disponible pour l'instant aux États-Unis et au Canada, n'en est pas moins un carton, avec plusieurs millions de téléchargements en quelques semaines et déjà plus d'un million d'utilisateurs quotidiens, selon TNW The Next Web. Bref, là encore, rien ne se passe, tout va bien pour Meta Facebook et la vie continue. Impuissance ou encore fatalité, enfin, toujours à l'image de notre ressenti au sortir du film The Social Reckoning, lorsqu'on entend un des patrons de TF1 et représentant de l'Alliance des médias TV et vidéo ADM TV reconnaître la semaine dernière dans un colloque NPA que les asymétries réglementaires, donc en particulier celles toujours existantes à l'avantage d'un Meta Facebook, ont fait perdre 500 millions de revenus en 2 ans aux acteurs de la télévision en France. En conclusion, Media Insight vous le recommande, sortez et allez voir The Social Reckoning. Mais malheureusement, et malgré tout le courage et l'acharnement affiché de la lanceuse d'alerte française Hogan et du journaliste Jeff Horvitz, rien de bon ne semble émerger à l'horizon concernant le futur de nos vies numériques. Pour preuve, l'actu digitale très récente que nous avons balayée, oui, rien ne se passe, tout va bien pour Meta Facebook et la vie continue.
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1: Bonjour à tous, à la une de l'actualité, un policier mis en examen à Tours après la blessure d'un lycéen. Il a perdu un œil lors d'une manifestation fin septembre. Le fonctionnaire a été placé sous contrôle judiciaire. Et hier, lors de l'acte 5 de la mobilisation des lycéens, 480 000 personnes ont manifesté en France selon les organisateurs, trois fois moins selon la police. 36 enquêtes ouvertes par l'IGPN à la police des polices depuis le début de la mobilisation lycéenne. Selon un bilan, hier, plus de 200 lycéens et 800 policiers et gendarmes ont été blessés depuis le début du mouvement il y a quasiment un mois. Plus de 200 personnes rassemblées hier soir à Aubagne en soutien au personnel du collège La Canale. Un élève de 14 ans a ouvert le feu sur le principal et une enseignante en ce début de semaine, les blessant légèrement. Le parquet national antiterroriste s'est saisi de l'affaire. Selon les premiers éléments de l'enquête, l'adolescent pourrait être lié à une communauté en ligne fascinée par les tueries de masse. Une avancée de près de 11 millions d'euros pour les pêcheurs confrontés à la hausse des prix des carburants. Le gouvernement annonce le versement anticipé d'une partie des aides prévues jusqu'à la fin de l'année. Près de 2000 entreprises de pêche sont concernées. Et c'est un soutien à leur trésorerie. Et puis en football, Lille a perdu en Ligue des Champions hier soir à Arsenal 3-0 et Lens a été battu 2-0 par le Sporting Portugal.
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3: Il fait beau dans l'ensemble aujourd'hui, un ciel plutôt dégagé sur une bonne partie de l'Hexagone, avec quelques passages nuageux possibles en Normandie et en Bretagne. Autour de la Méditerranée, le soleil domine et il est bien présent toute la journée, mais le ciel sera tout de même voilé quelquefois. Côté température aujourd'hui, on a 20 à Caen, 20 aussi à Paris et à Rouen, 21 à Orléans, 21 à Vichy, 22 à Amiens, 22 aussi à Limoges, 23 à Angers et Lyon, ainsi qu'à Bastia, 23 également à Marseille et puis 25 au meilleur de la journée à Toulouse.
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7: Hello Judith Owen, bonjour, nous sommes mercredi.
8: Bonjour, Wednesday it is, bonjour.
7: Judith Owen, alors à l'image de Diana Krall et Melody Gardot, vous êtes, j'ai le plaisir de vous le dire, l'une des voix favorites de Crooner Radio, nouvelle voix internationale favorite.
8: Oh, merci
7: vous
8: beaucoup.
7: Vous êtes galloise, vous vivez aux États-Unis à la Nouvelle-Orléans. Mais vous aimez également la France et vous venez vous y produire régulièrement.
8: I feel very lucky to be loved.
9: Je m'estime extrêmement chanceuse d'être aussi adorée par le public français parce que à chaque spectacle que j'ai, à chaque concert que j'ai pu faire à Paris et partout en France,
8: it's been incredible.
9: Le public m'accueille à bras ouverts. Ils aiment mon sens de l'humour. Ils aiment l'émotion que je partage. Ils aiment ma voix et ils aiment mon groupe de la Nouvelle-Orléans. Je suis ravie que ma musique touche autant le cœur des Français.
7: Qu'est-ce qui vous plaît le plus en France?
8: Confit de canard.
7: Confit de canard. goose liver.
8: Confit de canard. Duck. I love duck.
9: Moi, quand je viens en France, c'est du canard.
8: France. Every trip to Paris.
9: À chaque visite. Et d'ailleurs, ce soir, tous les soirs, je vais manger du canard.
8: Pour moi.
7: Et le bon vin, quand même.
9: Quant au vin, j'en bois très peu. Mais voilà, parfois, une petite coupe de champagne, j'accepte.
7: Le champagne, c'est du vin.
8: Hein. I know. It's expensive wine.
7: Judith Owen, on écoute une petite surprise musicale.
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0: Julie London, la blonde glamoureuse, la chanteuse des années 50-60, que vous admirez, qu'est-ce que sa voix a de spécial pour vous? Pourquoi elle vous inspire?
1: I heard Cry Me a River.
2: J'ai entendu sa chanson Cry Me a River quand j'étais très jeune. Et j'ai tout simplement pensé, ça c'est une chanson vraiment spéciale, touchante. Ça c'est du crooning, ça c'est de la chanson. J'étais émue. Et Julie London, elle avait cette voix incroyable, un peu rauque, mais elle était aussi extrêmement belle. Elle aurait pu être top modèle. Et d'ailleurs, ça lui a posé problème aux États-Unis parce qu'il ne la prenait pas tout à fait sérieusement. Et c'est dommage. Moi, je pense qu'on peut être une belle femme et une musicienne incroyable. Et je pense que le problème, c'est le fait de voir des femmes comme des objets de décoration et non pas comme des êtres vraiment puissantes. Mais je suis une grande fan de Julie London.
1: Yes, I am a great fan of Julie London.
0: Julie Towen, on va écouter un autre titre de votre album Suit Yourself, une chanson qui nous vient d'une fabuleuse comédie musicale Shall We Dance avec Fred Astaire et Ginger Rogers. Un mot, Judy Towen, sur cette époque fabuleuse et ses artistes. Ne pensez-vous pas que les États-Unis sont en train d'oublier cette période magnifique maintenant que les gens écoutent du rap ou d'autres musiques urbaines?
1: Nobody will ever forget the great American.
2: Non, moi je pense que personne n'oubliera jamais le grand répertoire classique populaire américain. Ça, c'était une époque où les paroles et la mélodie étaient aussi importantes l'une que l'autre. Et moi, je le sais parce que quand on regarde des shows télé comme The Voice, Strictly Come Dancing, qu'est-ce qu'ils chantent?
1: The Great American Songbook.
2: Ils chantent les chansons du grand répertoire classique populaire américain.
1: It's like listening for me. Will we ever stop listening to Mozart?
2: C'est comme nous, on ne va jamais arrêter d'écouter du Mozart, du Rachmaninoff.
1: Great classical music, no. And these are the classics of the 20th century. So I think they will survive rap.
2: Moi, je suis convaincue que ça survivra le rap. Et moi, j'aime bien le rap.
1: Some rap, but
2: mais je pense que ces grands classiques populaires survivront.
0: Merci Judy Towen pour ce très joli témoignage. On se quitte avec Shall We Dance. J'adore Fred Astaire et Ginger Rogers.
1: Yeah, mais moi aussi. I'm a big classic movie fan. Yeah.
0: À demain.
1: À demain.

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1: Bonjour à tous, à la une de l'actualité. Un peu moins de 200 lycées fermés aujourd'hui, annonce ce matin le ministre de l'Éducation. Hier, la mobilisation des lycéens a rassemblé 480 000 personnes dans les rues, selon les organisateurs, trois fois moins selon la police. Un policier mis en examen à Tours après la blessure d'un lycéen. Il a perdu un œil lors d'une manifestation fin septembre. Le fonctionnaire a été placé sous contrôle judiciaire. Une nouvelle candidate à l'élection présidentielle de 2027, c'est la journaliste et essayiste Natacha Polony a officialisé sa candidature ce matin. L'ancienne directrice de Marianne souhaite rassembler ce qu'elle appelle les orphelins de la politique. Elle affirme que son mouvement, lancé le mois dernier, compte 60 000 membres. Parmi ses priorités, la souveraineté économique et la relance de la production en France. Les députés ont adopté à l'unanimité la proposition de loi dite intégrale contre les violences sexistes et sexuelles. Les élus LFI se sont abstenus, dénonçant notamment la suppression de mesures visant à protéger les femmes étrangères. Le texte doit désormais être examiné au Sénat. Et puis du foot avec des défaites hier soir pour les clubs français en Ligue des Champions. Lille a été battu à Arsenal 3-0. Lens a été battu à domicile par le Sporting Portugal à Bollaert 2-0. Ce soir, Paris se déplace sur le terrain de Manchester City à 21h.
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3: Il fait beau dans l'ensemble aujourd'hui, un ciel plutôt dégagé sur une bonne partie de l'Hexagone, avec quelques passages nuageux possibles en Normandie et en Bretagne. Autour de la Méditerranée, le soleil domine et il est bien présent toute la journée, mais le ciel sera tout de même voilé quelquefois. Côté température aujourd'hui, on a 20 à Caen, 20 aussi à Paris et à Rouen, 21 à Orléans, 21 à Vichy, 22 à Amiens, 22 aussi à Limoges, 23 à Angers et Lyon, ainsi qu'à Bastia, 23 également à Marseille et puis 25 au meilleur de la journée à Toulouse.
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2: Bonjour, aujourd'hui je suis heureux de vous annoncer le retour en tournée du spectacle musical français Black Legends. Black Legends, c'est une success story à la française, et oui, un spectacle à grand succès, réunissant plusieurs décennies de l'histoire de la musique noire américaine, de Billie Holiday à Beyoncé, de Ray Charles à Michael Jackson, avec un fil rouge imparable, celui des luttes et des succès du peuple noir américain au travers du prisme de la musique. Excellente idée, mais comment faire un succès sur la musique américaine quand on est français? Eh bien, figurez-vous qu'il y a maintenant quelques années, l'idée originale de Black Legends germe dans l'esprit de Valérie Rodriguez, un Français inspiré par l'école du spectacle musical londonien. Créateur, auteur, metteur en scène de spectacle, son ambition n'était pas de construire une sorte de jukebox musicale, mais d'y trouver un véritable fil rouge. Le spectacle est donc pensé pour raconter la longue lutte pour les droits civiques et l'émancipation des Afro-Américains, sans pour autant entrer dans un militantisme didactique. À travers des scénettes et des tableaux chronologiques, Valérie Rodriguez utilise la musique comme un fil conducteur, avec plus de 25 artistes sur scène, chanteurs, danseurs, musiciens jouant en live, capables d'incarner des légendes de Billie Holiday à Beyoncé en passant par Nina Simone, Ray Charles, Marvin Gaye, James Brown, Prince, Michael Jackson. L'équipe créative s'entoure alors de professionnels français tels que le directeur musical Christophe Jambois et d'artistes chanteurs et danseurs français tous noirs de peau. Dès ses premières représentations, le spectacle trouve son public, soutenu par une scénographie dynamique et un bouche-à-oreille dithyrambique. Depuis des années, le spectacle ne désemplit pas. Après les Folies Bergères, Black Legends s'est installé à Bobino en 2022-2023, ou encore sur le grand plateau du théâtre, le 13e arrondissement, où le spectacle revient d'ailleurs dès le 26 novembre 2026 dans le cadre d'une nouvelle tournée française, avec un spectacle une fois de plus amélioré. Black Legends, c'est donc une réussite française, un spectacle musical à succès basé sur la musique noire américaine. En 2020, grâce aux lumières de Jacques Rouveille-Rollis, le spectacle obtient un Molière, et après le succès parisien, eh bien, le show part à l'aventure des grands zéniths de France, et aujourd'hui le spectacle évolue dans la droite ligne de son concept. C'est ainsi que désormais le disco et le hip-hop font désormais partie de l'histoire. Et je le répète, Black Legends n'est pas une comédie musicale ni un spectacle revendicatif, c'est un hommage rythmé et survolté au génie de la musique populaire noire américaine. Et pour vous être agréable, là tout de suite, j'offre 5 places pour deux aux 5 premiers auditeurs, auditrices qui vont nous écrire en allant sur le site. Et vous en profiterez pour nous dire ce qui vous plaît le plus sur Crooner Radio et ce qui vous plaît le moins. Sans parler bien sûr de la publicité, hein, parce que ce serait trop facile. Allez, direction le site de Crooner Radio, rubrique contact. On attend vos mails pour Black Legends en tournée actuellement dans toute la France.
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1: Bonjour à tous, à la une de l'actualité, un peu moins de 200 lycées fermés aujourd'hui, annonce ce matin le ministre de l'Éducation. Hier, la mobilisation des lycéens a rassemblé 480 000 personnes dans les rues selon les organisateurs, trois fois moins selon la police. Un policier mis en examen à Tours après la blessure d'un lycéen, il a perdu un œil lors d'une manifestation fin septembre. Le fonctionnaire a été placé sous contrôle judiciaire. Une nouvelle candidate à l'élection présidentielle de 2027, c'est la journaliste et essayiste Natacha Polony a officialisé sa candidature ce matin. L'ancienne directrice de Marianne souhaite rassembler ce qu'elle appelle les orphelins de la politique. Elle affirme que son mouvement, lancé le mois dernier, compte 60 000 membres. Parmi ses priorités, la souveraineté économique et la relance de la production en France. Les députés ont adopté à l'unanimité la proposition de loi dite intégrale contre les violences sexistes et sexuelles. Les élus LFI se sont abstenus, dénonçant notamment la suppression de mesures visant à protéger les femmes étrangères. Le texte doit désormais être examiné au Sénat. Et puis du foot avec des défaites hier soir pour les clubs français en Ligue des Champions. Lille a été battue à Arsenal 3-0. Lens a été battue à domicile par le Sporting Portugal à Bollaert 2-0. Ce soir, Paris se déplace sur le terrain de Manchester City à 21h.
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1: Le soleil brille aujourd'hui sur les trois quarts du pays, du Pays Basque au Grand Est, en passant par l'Île-de-France. C'est le cas aussi sur la région Auvergne-Rhône-Alpes et en Provence-Alpes-Côte d'Azur. Les nuages sont plus épais sur la Bretagne et sur la Normandie. Pas de vent fort à signaler en ce mercredi et l'occasion pour nous de faire un point sur les températures. Au meilleur de l'après-midi, prévoyez 19 à Dunkerque, 20 degrés à Belfort, 22 à Bourges, 23 à Toulon et à Lyon, 24 à Caen, 25 à Tours, 26 à Clermont-Ferrand, 27 à Bordeaux et à Marseille et jusqu'à 28 à Montpellier. Pour la maximale.
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1: Bonjour à tous, à la une de l'actualité, une nouvelle candidate à l'élection présidentielle de 2027. La journaliste et essayiste Natacha Polony a officialisé sa candidature ce matin. L'ancienne directrice de Marianne souhaite rassembler ce qu'elle appelle les orphelins de la politique. Elle affirme que son mouvement, lancé le mois dernier, compte 60 000 membres. Parmi ses priorités, la souveraineté économique et la relance de la production en France. Un peu moins de 200 lycées fermés aujourd'hui, annonce aujourd'hui le ministre de l'Éducation. Hier, la mobilisation des lycéens a rassemblé 480 000 personnes dans les rues selon les organisateurs, trois fois moins selon la police. L'avenir de Duralex se joue aujourd'hui. Le tribunal de commerce d'Orléans doit désigner le repreneur de la célèbre verrerie française, placée en redressement judiciaire depuis 4 mois. Deux offres restent en lice, celle du groupe Carlessimo, elle propose de conserver 129 emplois, et celle de l'entrepreneur Cédric Meston qui prévoit d'en maintenir 155. L'entreprise compte actuellement 219 salariés. Et puis en football, la Ligue des Champions, la suite de la deuxième journée ce soir, le Paris Saint-Germain se déplace en Angleterre sur le terrain de Manchester City à 21h. Hier soir, Lille a été battue par Arsenal 3-0 et Lens a perdu face au Sporting Portugal 2-0.
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1: Le soleil brille aujourd'hui sur les trois quarts du Pays Basque au Grand Est, en passant par l'Île-de-France. C'est le cas aussi sur la région Auvergne-Rhône-Alpes et en Provence-Alpes-Côte d'Azur. Les nuages sont plus épais sur la Bretagne et sur la Normandie. Pas de vent fort à signaler en ce mercredi. Et l'occasion pour nous de faire un point sur les températures. Au meilleur de l'après-midi, prévoyez 19 à Dunkerque, 20 degrés à Belfort, 22 à Bourges, 23 à Toulon et à Lyon, 24 à Caen, 25 à Tours, 26 à Clermont-Ferrand, 27 à Bordeaux et à Marseille et jusqu'à 28 à Montpellier. Pour la maximale.
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1: Bonjour à tous, à la une de l'actualité, une plainte pour des faits de nature criminelle déposée ce matin après l'amputation de la main d'un lycéen à Lens dans le Pas-de-Calais. L'adolescent de 15 ans avait été grièvement blessé par l'explosion d'une grenade policière, c'était lors d'une mobilisation la semaine dernière. Son avocat dénonce des plaies comparables à des blessures de guerre. Le jeune garçon a été entendu hier par l'IGPN, la police des polices. Près de 480 000 personnes ont manifesté hier en France selon les organisateurs, trois fois moins selon la police. Un peu moins de 200 lycées sont fermés aujourd'hui, a annoncé ce matin le ministre de l'Éducation. Pas de cours au collège Joseph Lacanal d'Aubagne, au moins jusqu'à demain soir, après la fusillade du début de semaine. Un élève de 14 ans a blessé le principal et une enseignante avec un fusil de chasse. Des temps de parole remplacent les cours et une cellule médico-psychologique reste ouverte. Le parquet national antiterroriste a repris l'enquête. La garde à vue du suspect a pris fin ce matin. Et puis en sport, Gaël Monfils officiellement à la retraite. L'Agence internationale pour l'intégrité du tennis l'a confirmé ce matin. Le Français de 40 ans ne pourra donc pas disputer les tournois de Lyon, Vienne et le Masters 1000 de Paris, comme il l'avait initialement prévu. Son dernier match remonte au mois dernier à l'US Open. Un retour reste possible, mais nécessiterait 6 mois de contrôle antidopage préalable.
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1: Le soleil brille aujourd'hui sur les trois quarts du Pays Basque au Grand Est, en passant par l'Île-de-France. C'est le cas aussi sur la région Auvergne-Rhône-Alpes et en Provence-Alpes-Côte d'Azur. Les nuages sont plus épais sur la Bretagne et sur la Normandie. Pas de vent fort à signaler en ce mercredi. Et l'occasion pour nous de faire un point sur les températures. Au meilleur de l'après-midi, prévoyez 19 à Dunkerque, 20 degrés à Belfort, 22 à Bourges, 23 à Toulon et à Lyon, 24 à Caen, 25 à Tours, 26 à Clermont-Ferrand, 27 à Bordeaux et à Marseille et jusqu'à 28 à Montpellier. Pour la maximale.
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1: Bonjour à tous, à la une de l'actualité, une plainte pour des faits de nature criminelle déposée ce matin après l'amputation de la main d'un lycéen à Lens dans le Pas-de-Calais. L'adolescent de 15 ans avait été grièvement blessé par l'explosion d'une grenade policière. C'était lors d'une mobilisation la semaine dernière. Son avocat dénonce des plaies comparables à des blessures de guerre. Le jeune garçon a été entendu hier par l'IGPN, la police des polices. Près de 480 000 personnes ont manifesté hier en France selon les organisateurs, trois fois moins selon la police. Un peu moins de 200 lycées sont fermés aujourd'hui, a annoncé ce matin le ministre de l'Éducation. Pas de cours au collège Joseph Lacanal d'Aubagne, au moins jusqu'à demain soir, après la fusillade du début de semaine. Un élève de 14 ans a blessé le principal et une enseignante avec un fusil de chasse. Des temps de parole remplacent les cours et une cellule médico-psychologique reste ouverte. Le parquet national antiterroriste a repris l'enquête. La garde à vue du suspect a pris fin ce matin. Et puis en sport, Gaël Monfils officiellement à la retraite. L'Agence internationale pour l'intégrité du tennis l'a confirmé ce matin. Le Français de 40 ans ne pourra donc pas disputer les tournois de Lyon, Vienne et le Masters 1000 de Paris, comme il l'avait initialement prévu. Son dernier match remonte au mois dernier à l'US Open. Un retour reste possible, mais nécessiterait 6 mois de contrôle antidopage préalable.
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1: Le soleil brille aujourd'hui sur les trois quarts du Pays Basque au Grand Est, en passant par l'Île-de-France. C'est le cas aussi sur la région Auvergne-Rhône-Alpes et en Provence-Alpes-Côte d'Azur. Les nuages sont plus épais sur la Bretagne et sur la Normandie. Pas de vent fort à signaler en ce mercredi. Et l'occasion pour nous de faire un point sur les températures. Au meilleur de l'après-midi, prévoyez 19 à Dunkerque, 20 degrés à Belfort, 22 à Bourges, 23 à Toulon et à Lyon, 24 à Caen, 25 à Tours, 26 à Clermont-Ferrand, 27 à Bordeaux et à Marseille et jusqu'à 28 à Montpellier. Pour la maximale.
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1: Bonjour à tous, l'essentiel de l'actualité, l'adolescent de 14 ans qui a ouvert le feu lundi dans un collège de Bagne reconnaît les faits mais nie avoir voulu tuer. Il affirme avoir agi par vengeance après un harcèlement présumé de ses professeurs et camarades non confirmé à ce stade. Le collégien reconnaît aussi avoir été influencé par une mouvance sur internet. Elle rassemble entre autres des ados fascinés par les tueurs de masse et les attaques dans les écoles. Par ailleurs, deux personnes ont été blessées dans la fusillade. Son placement en détention provisoire a été requis. 2000 professeurs ont déjà été affectés à des postes vacants sur les 3000 promis par le gouvernement, annonce de la porte-parole Maud Bréjon aujourd'hui, alors que la mobilisation lycéenne se poursuit. Près de 200 lycées restent fermés, mais 96% des établissements sont ouverts. Emmanuel Macron demande des réponses concrètes aux revendications des jeunes dans les prochaines semaines. L'encadrement des loyers pourrait être prolongé de 2 ans en France. Le Sénat a voté ce mercredi en commission pour maintenir ce dispositif qui plafonne les locations dans 70 communes. Il souhaite d'abord mieux évaluer ses effets sur le marché locatif. Le texte sera examiné le 21 octobre. Attention, si vous avez acheté du thon en boîte de la Marcu, plusieurs références font l'objet d'un rappel dans toute la France en raison d'un défaut d'emballage. 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Ne les consommez pas, vous pouvez les rapporter en magasin pour un remboursement.
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3: Le soleil brille aujourd'hui sur les trois quarts du Pays Basque au Grand Est, en passant par l'Île-de-France. C'est le cas aussi sur la région Auvergne-Rhône-Alpes et en Provence-Alpes-Côte d'Azur. Les nuages sont plus épais sur la Bretagne et sur la Normandie. Pas de vent fort à signaler en ce mercredi et l'occasion pour nous de faire un point sur les températures. Au meilleur de l'après-midi, prévoyez 19 à Dunkerque, 20 degrés à Belfort, 22 à Bourges, 23 à Toulon et à Lyon, 24 à Caen, 25 à Tours, 26 à Clermont-Ferrand, 27 à Bordeaux et à Marseille et jusqu'à 28 à Montpellier. Pour la maximale.
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1: Bonjour à tous, l'essentiel de l'actualité, l'adolescent de 14 ans qui a ouvert le feu lundi dans un collège de Bagne reconnaît les faits mais nie avoir voulu tuer. Il affirme avoir agi par vengeance après un harcèlement présumé de ses professeurs et camarades non confirmé à ce stade. Le collégien reconnaît aussi avoir été influencé par une mouvance sur internet. Elle rassemble entre autres des ados fascinés par les tueurs de masse et les attaques dans les écoles. Par ailleurs, deux personnes ont été blessées dans la fusillade. Son placement en détention provisoire a été requis. 2000 professeurs ont déjà été affectés à des postes vacants sur les 3000 promis par le gouvernement, annonce de la porte-parole Maud Bréjon aujourd'hui, alors que la mobilisation lycéenne se poursuit. Près de 200 lycées restent fermés, mais 96% des établissements sont ouverts. Emmanuel Macron demande des réponses concrètes aux revendications des jeunes dans les prochaines semaines. L'encadrement des loyers pourrait être prolongé de 2 ans en France. Le Sénat a voté ce mercredi en commission pour maintenir ce dispositif qui plafonne les locations dans 70 communes. Il souhaite d'abord mieux évaluer ses effets sur le marché locatif. Le texte sera examiné le 21 octobre. Attention, si vous avez acheté du thon en boîte de la marque U, plusieurs références font l'objet d'un rappel dans toute la France en raison d'un défaut d'emballage. Les conserves peuvent présenter un risque pour la santé, plusieurs formats sont concernés. Ne les consommez pas, vous pouvez les rapporter en magasin pour un remboursement.
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3: Un ciel coupé en deux demain avec pas mal de nuages sur toute la partie nord de la France, à partir du centre Val-de-Loire jusque dans les Hauts-de-France. On gardera du soleil sur toute la moitié sud et ça devrait peu à peu se dégager au fil de la journée, mais on gardera un ciel plutôt voilé dans le Grand Est et en Bourgogne-Franche-Comté. Pour les températures, la matinée on tourne autour des 11 et 15 degrés dans le nord, 17 et 20 dans le sud. L'après-midi, comptez 16 degrés à Strasbourg, 18 à Brest, 21 à Lille, 23 à Paris, à Nice et à Lyon, 25 à Toulouse et 27 à Bordeaux et Biarritz.
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1: Bonjour à tous, l'essentiel est Duralex de nouveau sauvé. Le tribunal a validé aujourd'hui le projet de reprise de l'entrepreneur Cédric Meston. Sur les 220 emplois de la verrerie, 155 seront conservés sur le site de la chapelle Saint-Mémin dans le Loiret. L'entreprise avait été placée en redressement judiciaire début juin pour la cinquième fois en 20 ans. Les féminicides conjugaux ont augmenté de 4% en France l'an dernier, d'après les chiffres dévoilés par le ministère de l'Intérieur. 111 femmes ont été tuées par leur conjoint ou leur ancien compagnon. En comptant les hommes, le bilan atteint 136 victimes. C'est une personne tous les 3 jours. À cela s'ajoutent 435 tentatives d'homicide. 83% des Français sont favorables à l'encadrement des loyers. C'est ce que révèle une étude publiée par Que Choisir Ensemble. Même les propriétaires bailleurs y sont favorables. Pourtant, seul un Français sur 4 sait précisément comment ça fonctionne. Le Sénat doit examiner le 21 octobre un texte sur son avenir alors que l'expérimentation doit s'achever fin novembre. Et puis le choc Manchester City Paris Saint-Germain ce soir en Ligue des Champions. Coup d'envoi à 21h en Angleterre. C'est la seconde journée de compétition. Voilà pour l'essentiel de l'actualité.
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3: Un ciel coupé en deux demain avec pas mal de nuages sur toute la partie nord de la France, à partir du centre Val-de-Loire jusque dans les Hauts-de-France. On gardera du soleil sur toute la moitié sud et ça devrait peu à peu se dégager au fil de la journée, mais on gardera un ciel plutôt voilé dans le Grand Est et en Bourgogne-Franche-Comté. Pour les températures, la matinée on tourne autour des 11 et 15 degrés dans le nord, 17 et 20 dans le sud. L'après-midi, comptez 16 degrés à Strasbourg, 18 à Brest, 21 à Lille, 23 à Paris, à Nice et à Lyon, 25 à Toulouse et 27 à Bordeaux et Biarritz.
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1: Bonsoir à tous, l'essentiel, 140 membres du personnel enseignant ont été blessés depuis le début de la mobilisation lycéenne. Un bilan sans précédent d'après le Premier ministre qui s'est exprimé aujourd'hui. Il fait également état de 937 policiers et gendarmes blessés et 248 élèves. Une nouvelle chance pour Duralex et ses célèbres verres réputés incassables. La reprise de la verrerie par Cédric Meston a été validée ce mercredi par le tribunal. 155 salariés sur 220 gardent leur emploi à la chapelle Saint-Mémin. Le projet prévoit 16 millions d'euros de financement et un repositionnement vers de nouvelles gammes. Le patron de Google, DeepMind, tire la sonnette d'alarme sur les dangers de l'IA. Sans mesure de sécurité renforcée, des incidents majeurs pourraient survenir d'ici 2 ans, dit-il. Plusieurs pertes de contrôle ont d'ailleurs déjà été observées sur la planète. Et puis le pape Léon XIV a recommencé à marcher au lendemain de son opération d'un cancer du poumon. Le Vatican annonce une évolution post-opératoire normale pour le souverain pontife de 71 ans. Ses analyses et sa radiographie sont rassurantes. Il a également repris une alimentation normale. D'autres examens doivent déterminer si le cancer s'est propagé. Voilà pour l'essentiel de l'actualité.
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3: Un ciel coupé en deux demain avec pas mal de nuages sur toute la partie nord de la France, à partir du centre Val-de-Loire jusque dans les Hauts-de-France. On gardera du soleil sur toute la moitié sud et ça devrait peu à peu se dégager au fil de la journée, mais on gardera un ciel plutôt voilé dans le Grand Est et en Bourgogne-Franche-Comté. Pour les températures, la matinée on tourne autour des 11 et 15 degrés dans le nord, 17 et 20 dans le sud. L'après-midi, comptez 16 degrés à Strasbourg, 18 à Brest, 21 à Lille, 23 à Paris, à Nice et à Lyon, 25 à Toulouse et 27 à Bordeaux et Biarritz.
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1: Bonsoir à tous, la mobilisation lycéenne a fait 149 blessés parmi les personnels enseignants depuis le début du mouvement en France. Un bilan sans précédent, affirme le Premier ministre Sébastien Lecornu. 937 policiers et gendarmes, 248 élèves ont également été touchés. Les féminicides conjugaux repartent à la hausse en France. 111 femmes ont été tuées l'an dernier par leur conjoint ou ex-conjoint. C'est 4% de plus en un an, d'après le ministère de l'Intérieur. En comptant les hommes, 136 personnes ont perdu la vie, une victime tous les 3 jours, et 435 tentatives d'homicide ont également été recensées. Duralex échappe une nouvelle fois à la disparition. Le tribunal a validé aujourd'hui la reprise de la verrerie par l'entrepreneur Cédric Meston. Sur les 220 emplois, 155 sont maintenus à la chapelle Saint-Mémin dans le Loiret. L'entreprise était en redressement judiciaire depuis début juin pour la 5e fois en 20 ans. Et puis, un gros choc ce soir en football, en Ligue des Champions, Manchester City reçoit le Paris Saint-Germain à 21h en Angleterre. 8 autres rencontres au programme, avec notamment la AS Rome opposée au Real Madrid. C'est la fin de cette édition.
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3: Un ciel coupé en deux demain avec pas mal de nuages sur toute la partie nord de la France, à partir du centre Val-de-Loire jusque dans les Hauts-de-France. On gardera du soleil sur toute la moitié sud et ça devrait peu à peu se dégager au fil de la journée, mais on gardera un ciel plutôt voilé dans le Grand Est et en Bourgogne-Franche-Comté. Pour les températures, la matinée on tourne autour des 11 et 15 degrés dans le nord, 17 et 20 dans le sud. L'après-midi, comptez 16 degrés à Strasbourg, 18 à Brest, 21 à Lille, 23 à Paris, à Nice et à Lyon, 25 à Toulouse et 27 à Bordeaux et Biarritz.
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6: Hello Judith Owen, bonjour, nous sommes mercredi.
7: Bonjour, Wednesday. Wednesday it is, bonjour.
6: Judith Owen, alors à l'image de Dinah Kroll et Melody Gardot, vous êtes, j'ai le plaisir de vous le dire, l'une des voix favorites de Crooner Radio, nouvelle voix internationale favorite.
7: Oh, merci
6: vous
7: beaucoup.
6: Vous êtes galloise, vous vivez aux États-Unis à la Nouvelle-Orléans. Mais vous aimez également la France et vous venez vous y produire régulièrement.
7: I feel very lucky to be loved.
8: Je m'estime extrêmement chanceuse d'être aussi adorée par le public français parce que à chaque spectacle que j'ai, à chaque concert que j'ai pu faire à Paris et partout en France,
7: it's been incredible.
8: Le public m'accueille à bras ouverts. Ils aiment mon sens de l'humour. Ils aiment l'émotion que je partage. Ils aiment ma voix et ils aiment mon groupe de la Nouvelle-Orléans. Je suis ravie que ma musique touche autant le cœur des Français.
6: Qu'est-ce qui vous plaît le plus en France?
7: Confit de canard.
6: Confit de canard. goose liver.
7: Confit de canard. Duck. Duck, duck, duck. I love duck.
8: Non, moi, quand je viens en France, c'est du canard, du canard, du canard.
7: Every trip to Paris.
8: À chaque visite. Et d'ailleurs, ce soir, tous les soirs, je vais manger du canard.
7: Pour moi.
6: Et le bon vin, quand même.
8: Quant au vin, j'en bois très peu. Mais voilà, parfois, une petite coupe de champagne, j'accepte.
6: Le champagne, c'est du vin.
7: I know. It's expensive wine.
6: Judith Owen, on écoute une petite surprise musicale.
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0: Julie London, la blonde glamoureuse, la chanteuse des années 50-60, que vous admirez. Qu'est-ce que sa voix a de spécial pour vous? Pourquoi elle vous inspire?
1: I heard Cry Me a River.
2: Now you say you're lonely.
1: When I was very young,
3: j'ai entendu sa chanson Cry Me a River quand j'étais très jeune.
1: Now again, that is a... That's crooning, that's a chanson.
3: Et j'ai tout simplement pensé, bah ça c'est une chanson vraiment spéciale, touchante. Ça c'est du crooning, ça c'est de la chanson. J'étais émue. Et Julie London, elle avait cette voix incroyable, un peu rauque, mais elle était aussi extrêmement belle. Elle aurait pu être voilà top modèle.
1: Because I think in America.
3: Et d'ailleurs, ça lui a posé problème aux États-Unis. Parce qu'il ne la prenait pas tout à fait sérieusement. Et c'est dommage. Moi, je pense qu'on peut être une belle femme et une musicienne incroyable. Et je pense que le problème, c'est le fait de voir des femmes comme des objets de décoration et non pas comme des êtres vraiment puissantes. Mais je suis une grande fan de Julie London.
1: Great fan of Julie London.
0: Judith Owen, on va écouter un autre titre de votre album Suit Yourself, une chanson qui nous vient d'une fabuleuse comédie musicale Shall We Dance avec Fred Astaire et Ginger Rogers. Un mot, Judith Owen, sur cette époque fabuleuse et ses artistes. Ne pensez-vous pas que les États-Unis sont en train d'oublier cette période magnifique maintenant que les gens écoutent du rap ou d'autres musiques urbaines?
1: Nobody will ever forget the great American.
3: Non, moi je pense que personne n'oubliera jamais le grand répertoire classique populaire américain. Ça, c'était une époque où les paroles et la mélodie étaient aussi importantes l'une que l'autre. Et moi, je le sais parce que quand on regarde des shows télé comme The Voice, Strictly Come Dancing,
1: Can You Dance, what songs are they playing?
3: Qu'est-ce qu'ils chantent?
1: The Great American Songbook.
3: Ils chantent les chansons du grand répertoire classique populaire américain.
1: It's like listening for me. Will we ever stop listening to Mozart?
3: C'est comme nous, on ne va jamais arrêter d'écouter du Mozart, du Rachmaninoff.
1: Great classical music, no. And these are the classics of the 20th century. So I think they will survive rap.
3: Moi, je suis convaincue que ça survivra le rap. Et moi, j'aime bien le rap.
1: Some rap, but
3: mais je pense que ces grands classiques populaires survivront.
0: Merci Judith Owen pour ce très joli témoignage. On se quitte avec Shall We Dance. J'adore Fred Astaire et Ginger Rogers.
1: Yeah, mais moi aussi. I'm a big classic movie fan. Yeah.
0: À demain.

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1: L'essentiel de l'actualité, la réforme des retraites de 2023 a permis d'augmenter de 52 euros bruts par mois en moyenne les pensions de près d'1 300 000 retraités, ce que révèle une étude publiée par la DRES. Les femmes représentent 67% des bénéficiaires avec un gain moyen de 58 euros contre 39 euros pour les hommes. Jusqu'à 30 ans de réclusion pour l'incendie qui avait fait 8 morts près de Perpignan en 2022. Deux frères ont été condamnés à 30 ans de prison. L'homme qui avait mis le feu à 25 ans, l'incendie d'une épicerie de Saint-Laurent-de-la-Salan qui avait provoqué une explosion et embrasé deux immeubles. Le but était de toucher l'argent de l'assurance. Un millier de postes vont disparaître chez Netflix. La plateforme de streaming prévoit de réduire ses déchets de 6% dans le monde. Il s'agit de son plus important plan de licenciement en 4 ans. Et puis le pape Léon XIV a recommencé à marcher au lendemain de son opération d'un cancer du poumon. Le Vatican annonce une évolution post-opératoire normale pour le souverain pontife de 71 ans. Ses analyses et sa radiographie sont rassurantes. Il a également repris une alimentation normale, commencé des séances de kinésithérapie respiratoire. D'autres examens doivent déterminer si le cancer s'est ou non propagé.
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3: Un ciel coupé en deux demain avec pas mal de nuages sur toute la partie nord de la France, à partir du centre Val-de-Loire jusque dans les Hauts-de-France. On gardera du soleil sur toute la moitié sud et ça devrait peu à peu se dégager au fil de la journée, mais on gardera un ciel plutôt voilé dans le Grand Est et en Bourgogne-Franche-Comté. Pour les températures, la matinée on tourne autour des 11 et 15 degrés dans le nord, 17 et 20 dans le sud. L'après-midi, comptez 16 degrés à Strasbourg, 18 à Brest, 21 à Lille, 23 à Paris, à Nice et à Lyon, 25 à Toulouse et 27 à Bordeaux et Biarritz.
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2: Bonjour, aujourd'hui je suis heureux de vous annoncer le retour en tournée du spectacle musical français Black Legends. Black Legends, c'est une success story à la française, et oui, un spectacle à grand succès, réunissant plusieurs décennies de l'histoire de la musique noire américaine, de Billie Holiday à Beyoncé, de Ray Charles à Michael Jackson, avec un fil rouge imparable, celui des luttes et des succès du peuple noir américain au travers du prisme de la musique. Excellente idée, mais comment faire un succès sur la musique américaine quand on est français? Eh bien, figurez-vous qu'il y a maintenant quelques années, l'idée originale de Black Legends germe dans l'esprit de Valérie Rodriguez, un Français inspiré par l'école du spectacle musical londonien. Créateur, auteur, metteur en scène de spectacle, son ambition n'était pas de construire une sorte de jukebox musical, mais d'y trouver un véritable fil rouge. Le spectacle est donc pensé pour raconter la longue lutte pour les droits civiques et l'émancipation des Afro-Américains, sans pour autant entrer dans un militantisme didactique. À travers des scénettes et des tableaux chronologiques, Valérie Rodriguez utilise la musique comme un fil conducteur, avec plus de 25 artistes sur scène, chanteurs, danseurs, musiciens jouant en live, capables d'incarner des légendes de Billie Holiday à Beyoncé en passant par Nina Simone, Ray Charles, Marvin Gaye, James Brown, Prince, Michael Jackson. L'équipe créative s'entoure alors de professionnels français tels que le directeur musical Christophe Jeanbois et d'artistes chanteurs et danseurs français tous noirs de peau. Dès ses premières représentations, le spectacle trouve son public soutenu par une scénographie dynamique et un bouche-à-oreille dithyrambique. Depuis des années, le spectacle ne désemplit pas. Après les Folies Bergères, Black Legends s'est installé à Bobino en 2022-2023, ou encore sur le grand plateau du théâtre, le 13e arrondissement, où le spectacle revient d'ailleurs dès le 26 novembre 2026 dans le cadre d'une nouvelle tournée française, avec un spectacle une fois de plus amélioré. Black Legends, c'est donc une réussite française, un spectacle musical à succès basé sur la musique noire américaine. En 2020, grâce aux lumières de Jacques Rouveille-Rollis, le spectacle obtient un Molière, et après le succès parisien, eh bien, le show part à l'aventure des grands zéniths de France, et aujourd'hui le spectacle évolue dans la droite ligne de son concept. C'est ainsi que désormais le disco et le hip-hop font désormais partie de l'histoire, et je le répète, Black Legends n'est pas une comédie musicale ni un spectacle revendicatif, c'est un hommage rythmé et survolté au génie de la musique populaire noire américaine. Et pour vous être agréable, là tout de suite, j'offre 5 places pour deux aux 5 premiers auditeurs, auditrices qui vont nous écrire en allant sur le site. Et vous en profiterez pour nous dire ce qui vous plaît le plus sur Crooner Radio et ce qui vous plaît le moins. Sans parler bien sûr de la publicité, hein, parce que ce serait trop facile. Allez, direction le site de Crooner Radio, rubrique contact. On attend vos mails pour Black Legends en tournée actuellement dans toute la France.
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3: Une fois n'est pas coutume, Media Inside s'intéresse aujourd'hui à un film sorti cette semaine à la thématique notoirement digitale. Je veux parler de The Social Reckoning du réalisateur et scénariste américain oscarisé Aaron Sorkin, déjà connu pour des films comme Des Hommes d'Honneur ou The Social Network ou des séries comme The West Wing. Ce drame, dont on doit d'ailleurs la BO au français Alexandre Desplat, qui s'inspire de personnages et de faits réels, nous raconte l'histoire des fameux Facebook Files, ces milliers de documents internes de la société, révélés en 2021 par le Wall Street Journal, suite aux investigations du journaliste Jeff Horvitz, remarquablement interprété par l'acteur Jeremy Allen White, et grâce au courage de la lanceuse d'alerte Frances Haugen, jouée dans le film par Mickey Madison. On y voit une société Facebook avec un robotique et surpuissant Mark Zuckerberg dont les manipulations algorithmiques des données utilisateurs vont être présentées dans le film comme à l'origine d'isolement social et psychologique pour les membres de la communauté Facebook. Et ce à un point tel qu'il peut même les transformer en victimes de complète désinformation. Nous n'en dirons pas plus, sauf que le film dresse un constat d'échec qui est aujourd'hui un peu notre ressenti à tous face à l'omniprésence des technologies digitales et des réseaux sociaux. Celui d'être en face d'un léviathan monstrueux des temps modernes, bien pire que tous ceux que Hobbes aurait pu imaginer en son temps, que nous percevons chaque jour comme toujours plus incontrôlable et dont les emprises quotidiennes nous laissent aussi démunis que désœuvrés. Et les derniers faits de l'actualité média digitale ne semblent malheureusement que renforcer cette impression d'impuissance voire de fatalité que peut laisser aux spectateurs un film comme The Social Reckoning. Jugez par vous-même. Qu'il s'agisse par exemple de l'interdiction d'accès des moins de 15 ans aux réseaux sociaux comme Facebook, qui après avoir été censuré par le Conseil constitutionnel en août dernier, se trouve désormais englué au cœur de débats techniques législatifs européens sans aucune perspective de mise en application à court ou moyen terme. Bref, rien ne se passe et la vie continue. Qu'il s'agisse aussi des derniers assauts mortels de l'IA, dont le dernier avatar, Overviews, système des aperçus de réponses personnalisées générées par IA sur Google, s'annonce comme le nouveau fossoyeur de la presse, en provoquant, selon les chiffres officiels de l'ACPM de septembre 2026, des chutes d'audience de plus de moins 20% sur un an pour les sites d'information, avec jusqu'à moins 57,5% pour le site du Point et moins 43,8% pour celui de l'Express. Là encore, rien ne se passe et la vie continue. Qu'il s'agisse encore de la dernière invention de Meta Facebook, encore eux, avec l'agent d'IA autonome Muse. Véritable assistant personnel conçu pour exécuter et gérer à votre place des tâches concrètes et vos différents flux de travail. En s'intégrant aux applications de votre téléphone mobile et aux différents logiciels de votre ordinateur et en étant capable de concevoir ses propres outils pour répondre à l'un de vos besoins précis. Le tout après avoir bien entendu aspiré toutes vos données personnelles pour lesquelles Meta vous garantit un cloud sécurisé et une confidentialité à 100%. Après avoir vu The Social Reckoning, on a tout pour être rassuré. En attendant, l'app News, seulement disponible pour l'instant aux États-Unis et au Canada, n'en est pas moins un carton, avec plusieurs millions de téléchargements en quelques semaines et déjà plus d'un million d'utilisateurs quotidiens, selon TNW The Next Web. Bref, là encore, rien ne se passe, tout va bien pour Meta Facebook et la vie continue. Impuissance ou encore fatalité, enfin, toujours à l'image de notre ressenti au sortir du film The Social Reckoning, lorsqu'on entend un des patrons de TF1 et représentant de l'Alliance des médias TV et vidéo ADM TV reconnaître la semaine dernière dans un colloque NPA que les asymétries réglementaires, donc en particulier celles toujours existantes à l'avantage d'un Meta Facebook, ont fait perdre 500 millions de revenus en 2 ans aux acteurs de la télévision en France. En conclusion, Media Insight vous le recommande, sortez et allez voir The Social Reckoning, mais malheureusement, et malgré tout le courage et l'acharnement affiché de la lanceuse d'alerte Frances Haugen et du journaliste Jeff Horvitz, rien de bon ne semble émerger à l'horizon concernant le futur de nos vies numériques. Pour preuve, l'actu digitale très récente que nous avons balayée, oui, rien ne se passe, tout va bien pour Meta Facebook et la vie continue.
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1: L'essentiel de l'actualité, la réforme des retraites de 2023 a permis d'augmenter de 52 euros bruts par mois en moyenne les pensions de près d'1 300 000 retraités, ce que révèle une étude publiée par la DRES. Les femmes représentent 67% des bénéficiaires avec un gain moyen de 58 euros contre 39 euros pour les hommes. Jusqu'à 30 ans de réclusion pour l'incendie qui avait fait 8 morts près de Perpignan en 2022. Deux frères ont été condamnés à 30 ans de prison. L'homme qui avait mis le feu à 25 ans, l'incendie d'une épicerie de Saint-Laurent-de-la-Salan qui avait provoqué une explosion et embrasé deux immeubles. Le but était de toucher l'argent de l'assurance. Un millier de postes vont disparaître chez Netflix. La plateforme de streaming prévoit de réduire ses déchets de 6% dans le monde. Il s'agit de son plus important plan de licenciement en 4 ans. Et puis le pape Léon XIV a recommencé à marcher au lendemain de son opération d'un cancer du poumon. Le Vatican annonce une évolution post-opératoire normale pour le souverain pontife de 71 ans. Ses analyses et sa radiographie sont rassurantes. Il a également repris une alimentation normale, commencé des séances de kinésithérapie respiratoire. D'autres examens doivent déterminer si le cancer s'est ou non propagé.
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3: Un ciel coupé en deux demain avec pas mal de nuages sur toute la partie nord de la France, à partir du centre Val-de-Loire jusque dans les Hauts-de-France. On gardera du soleil sur toute la moitié sud et ça devrait peu à peu se dégager au fil de la journée, mais on gardera un ciel plutôt voilé dans le Grand Est et en Bourgogne-Franche-Comté. Pour les températures, la matinée on tourne autour des 11 et 15 degrés dans le nord, 17 et 20 dans le sud. L'après-midi, comptez 16 degrés à Strasbourg, 18 à Brest, 21 à Lille, 23 à Paris, à Nice et à Lyon, 25 à Toulouse et 27 à Bordeaux et Biarritz.
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